0: passé. Courant est dans la télé à partir de 18h. Elle n'y a rien. Mais l'air n'a courant pas à 8h. Il faut 18h. 18h, il faut avoir un jour. Allez, nous, les trois qui sont en la courant est à 18h. Il y en a pour 1h à Warafana. Presque en cas où tu as quelqu'un de Mali. Il m'a allé dans le téléphone, il m'a chargé là. Donc, on m'a trouvé en cantado, prépé les ambulos. Courant, je suis en inter. Poi, mon bar à l'ambulo, il y a un bar à l'ambulo, il y a un bar à l'ambulo.
1: Courant n'a solo body, il n'y a pas à la sonnaille à moi si à l'ambulo. Mais n'a pas à te séquer la courant. 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